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1: Du coup, on est encore sur une autre cuvée de, on va dire, de grand moelleux hein, pour le.
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1: La terrine, ouais, tu crois?
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2: Faut que tu puisses faire longtemps de gestes sans en mettre trop. Les raisins, il faut les écouter avant.
1: Ok.
2: Un petit peu.

0: 囫囵研磨成酱，切碎熬煮，或隐身于高汤之中，只取其优雅浓郁的风味精华。法国人沉迷于这样委婉的蒜香诱惑。阿尔勒的节日上，熏蒜出炉。
1: Là, vous allez être bien chargé.
2: Oui, c'est tous les années. Ouais. C'est pas si beaucoup que l'année passée, mais.
1: Ouais, mais bon, c'est bien, c'est une belle commande, c'est bien.
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